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4: 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The Homelessness Marathon is a national live 14-hour radio broadcast about homelessness and housing issues. The Homelessness Marathon offers a national perspective on housing issues across the country and aims to make space in the mass media for the voices of people affected by homelessness. This year, the marathon is being hosted by 11 radio stations across the country. We will be going live from CKUT in Montreal. 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
5: Ce matin, j'ai dit que je suis ici pour toute la nuit.
4: CFMU Hamilton.
5: Et j'ai demandé mes médicaments
4: CHRY,
5: pour ce
4: Toronto,
5: soir et pour demain matin.
4: CLU Thunder
5: et
4: Bay.
5: Et vous voulez pas me donner mes médicaments.
4: CJAM Windsor.
5: C'est nécessaire que
4: CFUR,
5: tu es ici à 7h pour prendre des médicaments pour le soir et demain matin à 8h.
4: CJSF Burnaby and
5: je suis obligée d'être là.
4: COOP Vancouver. This hour we'll be talking about decolonization.
5: Après ça, j'ai téléphoné quelques personnes, mon travailleuse sociale, parce que j'avais un panic attack, parce que j'étais si anxieux.
4: Et, within that, land exploitation is another form of homelessness. And the land struggles that have come about because of this.
5: Mon beau-fils a appelé aussi pour leur dire, écoute, ils veulent ces médicaments. Qu'est-ce qu'il y a de mal avec ça, you know? Et après ça, ils m'ont donné les médicaments pour ce soir, mais pas pour demain matin.
4: So we'll be talking to four Indigenous activists about their struggle against land exploitation.
5: Après ça, j'ai dit, écoute, vous êtes tous coucou, OK? Et ils m'ont jeté.
4: We were broadcasting live from the Native Friendship Center of Montreal at the corner of Saint Laurent and Ontario.
5: Alors, ce soir, ça va bien être ici. Pour demain, peut-être je vais aller à un shelter parce que je connais une qui est très très bonne. Parce que avant 5 années, j'étais sur la rue pour 5 mois pendant l'hiver.
4: As housing continues to be a privilege here in Canada. We're outside on the streets. The wind is coming down hard and they're calling for snow all night long. But we'll be broadcasting for 14 hours straight on housing issues and homelessness. We invite you to tune in for the entire broadcast.
5: À cause de mon psychiatre qui a dit à mes parents et mes filles de ne pas me laisser dans la maison, de ne pas me donner de l'argent parce que j'étais dangereuse. Alors, c'était vraiment stupide. Et parce que moi, je ne suis pas en danger pour une petite bébête.
4: We encourage listeners who have experience with homelessness to call in and share their experiences live on the radio by calling this toll-free number, 1-866-594-7729.
5: C'est comme ça avec les professionnels dans cette profession. Ils sont absolument inutiles. Ils m'ont donné des traitements de choc, électrique choc. Ça m'a effacé toute la mémoire pour 5 années. Et c'est seulement au mois d'août que j'ai commencé de revenir comme je suis. Et c'est vraiment merveilleux d'être en vie de nouveau. Et mon nom, Renate, veut dire né de nouveau, comme René. Okay, c'est la même chose. Alors je me sens René.
6: It's really interesting stuff, Eric. Thank you. Thank you for sharing your perspective and your experience. It really means a lot to everybody.
3: Thank you. Noise is considered as disorganized or unorganized sound.
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6: We encourage you to call 1-866-594-7729, extension number 20.
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7: Hello.
6: Would you like to, if you'd like to say something, would you like to introduce yourself?
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3: this negative potential already indicates the nature of the positive dimension of noise.
8: Bonsoir tout le monde, s'il vous plaît, enlevez vos casquettes et vos chapeaux. Merci. On veut pas personne devant la nourriture. Je vais le dire en français puis je vais vous dire en anglais ou reverso, OK? I think it's a good great prayer because I'm alive today. For the four directions, the four colors of people, the four elements, and because we are all alive. And I pray for these women who are searching everywhere in the state and Canada. Thank you, Creator, for all the people who's here. And we're working all together. OK, on est tous ici pour travailler ensemble. Je remercie Créateur pour ma vie.
9: Pour les quatre couleurs des humains, pour dans les quatre directions. On recherche présentement des femmes disparues aux États-Unis puis au Canada. Et puis, je vais parler tout à l'heure à la radio, mais je vous remercie d'être ici. Puis qu'on se respecte tous les uns et les autres, puis qu'on s'entraide. Miigwech, thank you. Ça va être les personnes, les elders first. Ça va être les femmes et les enfants. Les femmes suivies des hommes. Merci.
10: Les vaillards, les vieillards. Comme des bateaux. Comme des bateaux.
11: J'ai oublié d'honorer le territoire.
12: Non, mais c'est plate, la violence des femmes.
10: Ouais, je parlais plus des femmes. Grave, ça. C'est grave, les femmes.
13: Les années, ça. Ça,
12: c'est... Ouais, là,
10: c'est fait à Sydney de Meung.
14: We also have M.J. 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
10: Hey, ils veulent pas qu'on traîne dans les rues, coucher n'importe où. Quand il n'y a pas de loyer, il n'y a rien, il n'y a pas de place, il n'y a pas de place pour coucher. À Montréal, il manque de ressources, il manque des logements, il manque de. Surtout les places ouvertes, il n'y a même pas de. Il manque des litres. C'est des litres pour coucher dans l'émission.
12: Non, non, il manque pas
10: moi,
12: des litres.
10: Moi, je suis obligé de partir.
11: Il manque moins de 50 000 logements, ça.
10: Je suis obligé de partir.
12: Ou 50 000 tentes.
10: Mais moi, j'ai besoin.
12: La coloration.
10: Moi, j'ai besoin des litres sociaux. Bon.
12: Ce sera beau.
10: J'ai besoin des litres sociales. J'ai besoin de ça.
14: We're broadcasting on dozens of campus community radio stations across Canada.
10: Les garages, puis là, souvent, les maisons abandonnées, là. Au lieu des barricadés. J'en ai couché dans la maison abandonnée avec les rats. Avant la police, avant les bergers qui arrivent là, avec le matraque. On est des Québécois, puis on agit comme des moutons. Les policiers, là, ils agissent comme des bergers. On se tend à se faire manger de la laine sur le dos. On se faire manger des coups de bâton de berger.
14: Share some of those reflections with us.
15: Yes, yes. I know a lot of several friends who are having mental issues and stuff like that, and they're having a hard time. The Native Friendship Center of Montreal is a great place, you know, to come here and drop.
10: Et l'année passée, j'ai couché à Vancouver. Mais c'est pas de place. À Vancouver, c'est vaste. C'est gros. C'est sûr, il y a de la pluie. Ben, je m'arrange. Je me mets une toile à plastique. Je me couche dedans.
16: Pourquoi tu reviens à Montréal beaucoup. Après?
10: Ben, c'est parce que je travaille à Montréal. Je fais de la peinture. Mes œuvres sont là. C'est parce que moi, je suis francophone. Puis avant, avant, à chaque hiver, j'allais à Floride. Ou sur le bord du Mexique, sur le bord du golfe du Mexique.
16: Maintenant, tu ne peux plus passer?
10: Ben non, parce que ça prend une maison, ça prend un compte de banque, ça prend de l'argent dans ton compte.
12: Il y avait un troc.
10: Ça prend une voiture. J'avais un troc aussi. J'étais dans mon troc. Ils m'ont volé mon troc.

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1: Pouvez-vous nous expliquer c'est quoi exactement le plan Nord?
2: Le plan Nord, ça a été annoncé par le gouvernement. C'est un plan de développement de la ressource naturelle qui se trouve au nord du 49e parallèle. Il y a de l'exploitation minière, barrage hydroélectrique. Plus loin, je crois que c'est plus de l'exploitation minière qui se trouve sur le territoire ancestral des Innus de Ouachat-Makmaliutenam. Mm-hmm.
1: Et comment est-ce que les plans pour l'exploitation minière, la foresterie et l'exploitation des barrages menacent la santé de votre terre?
2: C'est plus aussi la faune, hein? C'est le gibier qui se trouve sur le territoire qui s'en trouve menacé par rapport à la destruction du territoire, de la terre. De ce fait même, là, on détruit l'habitat naturel du caribou, des animaux qui se trouvent sur le champ d'application de l'exploitation, là, des exploitations minières par le barrage hydroélectrique. Le poisson va être affecté aussi.
1: Et est-ce que ces projets vont empêcher votre accès à la terre?
2: Juste par l'inondation, les territoires ancestrales que fréquentaient nos parents, nos grands-parents, ben ce sera plus la même chose. Là, ça va être haut, ça va être tout être inondé. Puis par le territoire, ben nos pratiques traditionnelles s'en trouvent aussi menacées.
1: Et pouvez-vous nous parler de la façon dont les gens de Maniutenam ont répondu, en particulier au blocage de la route 138 et la manif qui a pris place pendant 20 jours, et c'était 900 km, je pense, qui a eu lieu en avril?
2: Mm-hmm. Nous, ici, Hydro-Québec avait offert une entente pour les Ouachats d'Ouest, le conseil de bande de Ouachat-Makmaliutenam, et selon la procédure, ils devaient être présentés à la communauté et répondre par un référendum si nous avions accepté l'offre d'Hydro-Québec. Et par deux référendums, la population a répondu de façon majoritaire à non à l'entente, justement pour ne pas détruire le territoire, protéger le territoire. Mais Hydro-Québec n'a pas tenu compte de la volonté des Ouachat-Nous. Il a quand même poursuivi ses travaux. En poursuivant ses travaux, ben, ça a amené que la population s'en est trouvée frustrée par les actions d'Hydro-Québec. Et il y a eu le premier blocus au mois de mars 2011. Pour dire clairement à Hydro-Québec qu'il ne respecte pas la volonté des Ouachat-Nous qui ne voulait pas céder le territoire pour qu'il pour traverser ces lignes de transport.
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6: Ah, j'ajoute. C'est merveilleux.

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2: C'est un endroit confortable pour toi pour faire cette interview en fait ici.
3: Well, for me, working very closely with the Royal Society for the Protection of Architects, it's a very clear issue. You know.
4: C'est confortable par terre.
2: Ton meilleur souvenir d'une conversation que tu as eue avec un chien.
4: Ah oui. C'est un chien qui m'a surprise parce que j'étais assis sous une dune et il était très grand. Je sais pas le nom de sa race.
3: Oh yes, when the machine is running, it's very very noisy. The dogs are inside the cubicle, so they don't hear any of this noise. Hang on. I mean, what the dog is experiencing here, what we're hearing coming through, is things the dogs have heard.
5: Here we are.
3: So this is what, and this isn't always the dog's thoughts. The dogs won't consciously feel this, but what you're hearing is maybe the noise of humans that they've heard.
6: To describe the methods and results. From
4: la nature
6: of
4: en tant que par l'espace des dunes, donc les creux et les bosses, c'est ça qui est occupé de faire en fait. L'explorer l'architecture des dunes.
6: Donc
4: ça c'est le premier chien que j'ai rencontré.
7: Hello and welcome to the relaxation.
4: M'a éveillé à ma profession.
7: Specialist voilà. Institution.
2: Si tu pouvais refaire le son en fait de cette conversation,
4: Bon, au départ c'était des regards.
7: Let me take you around and show you our facilities.
4: C'était des aboiements heureux et amicaux et ludiques. Et puis
7: lick your colleague's face.
4: Ensuite, on est donc rentré dans une conversation télépathique qui nous a tous les deux surpris d'ailleurs. Et donc, c'était une conversation assez sérieuse où il m'a emmené autour des dunes. Et on a eu beaucoup de fou rire.
7: Feel free to leave us any feedback.
3: Not to put too fine a point on it, cats don't make very good architects at all. They.
4: Conversation, c'est en voix humaine la meilleure reproduction de notre conversation. C'était une conversation joyeuse.
2: Là, tu dis qu'il y avait quelque chose par rapport à l'expertise des chiens.
8: En quoi ça bénéficie aux humains
2: autour de la capacité à ressentir les creux et les bosses.
4: Oui, on s'est rendu compte que chaque forme avait une capacité d'une à une odeur particulière. Donc nous, humains, on voyage.
3: They are very systematic thinkers, and I think that architecture does need a freer hand.
6: Which has been raised by the
3: why, I mean, for me, when I'm designing a building, I will always make sure I've got a bank of bones.
4: Pour un chien, c'est ce qui est plus important. On construit le forme, le créer des sens de l'espace en tant que chien pour les êtres humains, puisque ce sont
3: à partir
4: les experts, de la dimension
3: de l'odorat.
4: Voilà, c'est ça.
2: Oui, c'est cette donnée en fait que je crois que l'odorat du chien est quelque chose comme 1000 fois plus développé que l'odorat humain. J'ai, je crois avoir entendu cette bonne nouvelle. Vous confirmez ?
4: Oui, je confirme. C'est pas seulement.
5: And so you think that's based on false information?
9: If you put a dog in a very beautiful environment, it's going to come up with best building in the end of the day. Hang on, all right, we've got some. Actually, there's some thoughts coming through right now. This is actually the dog's processing right now.

je pense que les chiens se sont transformés. Et au départ, ils avaient un peu un intellect avec beaucoup de préconceptions et de préjudices. Et finalement, le fait de créer cette architecture en spirale, ils ont perdu beaucoup de leur manque de flexibilité. Et donc, depuis, nos experts chiens sont devenus beaucoup plus... oui, ils ont vraiment changé, voilà.

0: Et est-ce qu'il y a des chiens, des races particulières qui ont plus d'imagination architecturale?
1: Disons que le pitbull est assez borné, mais malgré tout, il y a un côté explosif, bondissant, qui permet en fait un développement communautaire qui se retrouve illustré de manière, comment dirais-je, très vivante dans les réalisations que nous avons réussi à accomplir en partenariat.
0: Ah, c'est intéressant.
2: How did that dog keep you the window?

0: robbers with flashlights that shine in the dark. 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
1: There has been a lot of controversy caused by this whole experiment, and particularly the counterposition, which has been raised by the Cats Protection and Information Society. 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
2: Lick your colleague's face. Break those boundaries, forming a sense of equality and respect. 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And when you reach the end of your rest, did you have a good time? Do you want to mark this as a place that is important in your daily life, in your busy schedule? Feel free to leave us any feedback.
3: Et est-ce que j'ai entendu parler de l'utilisation de l'expertise canine pour des espaces relaxants. Vous avez travaillé, si j'ai bien compris, avec des créations d'espaces où les chiens se sentent particulièrement relax eux-mêmes, ce qui implique que les humains font l'expérience d'une expérience beaucoup plus profonde encore dans ces espaces que les chiens eux-mêmes. C'est correct?
4: Oui, absolument. Et en fait, est-ce que vous, par rapport à cette expérience, il y a quelque chose en particulier que vous voudriez comprendre mieux?
3: Oui, au niveau... je sais que les chiens sont très... très sensible au son. Est-ce que vous avez travaillé là-dessus?
4: Alors, dans la capacité, en fait, que le développement de l'ouïe du chien, en quoi ça peut contribuer à l'amélioration de la qualité de vie commune, en partenariat donc, entre le chien et l'être humain, on s'est effectivement rendu compte que la subtilité de l'ouïe canine permettait d'identifier des environnements sonores dont l'humain n'est pas conscient, mais qui malgré tout affectent en fait son bien-être.
2: Our territories, your territory.

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1: I don't want a bunny or a kitty. I don't want a parrot that talks. I don't want a bowl of little fishes. I just want a meaningful engagement between the natural world and the built environment.
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2: Et comment est-ce que vous créez vos espaces à partir de ça?
3: Eh bien, en fait, la détection canine permet d'anticiper la qualité de bien-être dont l'humain va pouvoir bénéficier.
2: Et vous créez aussi des espaces sonores ou seulement des espaces architecturaux matériels?
3: C'est une combinaion en fait de tout. C'est-à-dire qu'on s'aperçoit que l'espace architectural a aussi des qualités acoustiques.
4: I wish you a wonderful trip back and thank you.